Bonsoir, bonsoir, bienvenue pour l'émission La vie en Sainte-Lucie. Aujourd'hui, lundi au soir, 29 jours, mois juin. Et puis moi, c'est ici, arrivé à les 8 et vous. Durant ce temps, nous avons un rapport à ce temps, mais nous avons commencé la musique. Et puis après ça, nous avons un annoncement de la mort. Et après ça, si nous avons une nouvelle, nous avons un rapport pour vous. 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Bienvenue pour l'émission à la soirée. 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

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Présentement, la repo Hiwanora et Kadi Lani Nouage et puis San. 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Tant George F.L. 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Et puis l'année nuage, présentement, temps la wepo Hiwanora, c'est 28 degrés. Jodia, la wepo Hiwanora, limite là, c'était 31 degrés. Et puis, vent la wepo Hiwanora, qui a voté, sorti façade soleil, il va à 21 lieux par Nedita. L'appli qui a tombé à 24 Nedita, bout à 10 après-midi, la wepo Hiwanora, 3,3 mm. La wepo George F.L. Charles, 9,4 mm. La pluie qui a tombé en mois juin à la repo Hiwanora, 61,1 mm. À la repo George F.L. Charles, 114,8 mm. Soleil qui a levé demain si devlé à 21 minutes pour 6 heures bon matin. Soleil qui a couché demain si devlé à, ça c'est demain au soir, à 24 minutes pour 7 heures au soir. Pour l'autre 24 minutes du temps, nous avons senti vent qui a vanté, sorti façade soleil, les vents à 18 lieues par minute du temps. Temps, bel ciel, la nuage est sain, on le lac a une nuage et puis on t'y l'a pli. La maoué, pour la wad castri, qui est bas à 25 minutes pour 9 heures au soir, et qui est haut à 19 minutes après 3 heures demain bon matin. La maoué pour la wad vie fort. Et qui est bas à 2 minutes après 10 heures au soir. Et puis qui est haut à 26 minutes après 4 heures demain bon matin. 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Nous allons continuer à joindre vent qui a vanté assez fort durant ces jours prochains en ces pays antilles là. 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